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1: Amis auditeurs, bienvenue à l'écoute de ce programme. Par la lettre apostolique sous forme de motu proprio, Mutua Concordia, publiée samedi 29 août, le pape Léon XIV modifie les canons 106 et 126 du Code des canons des églises orientales et confère au synode des évêques l'autorité, par une procédure régulière, de destituer un patriarche. Les détails dans quelques instants dans la page consacrée à la semaine du pape. L'actualité de l'Église nous conduira également au Nigeria. La conférence des évêques catholiques a publié une déclaration demandant au gouvernement d'agir d'urgence pour stopper des tueries et enlèvements de masse. L'actualité politique et sociale sur le continent africain concerne la tentative de mutinerie militaire au Niger, un accident de la route ayant fait au moins 27 morts au Zimbabwe, la poursuite de la grève générale et de la cessation totale des services professionnels des avocats au Maroc.
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1: Bienvenue encore une fois à l'écoute de ce programme que nous commençons avec la semaine du pape, présentée par Henri Moriba Camara.
3: Eh bien, commençons cette page consacrée à la semaine du pape avec le motu proprio publié samedi 29 août, par lequel le pape confère au synode le pouvoir de destituer les patriarches. Léon XIV établit l'autorité du synode des évêques pour destituer leurs patriarches afin de réparer la communion blessée, même en le démettant de ses fonctions pour des raisons graves si leur lien est irrémédiablement compromis. Le pape sera chargé d'approuver la décision synodale. Le pape Léon XIV devient le samedi 29 août le premier souverain pontife à participer en bateau à la procession sur les eaux du lac d'Albano pour célébrer la fête mariale locale de Maria Santissima del Lago, Notre-Dame du Lac, sainte patronne attachée de la paroisse pontificale de Saint-Thomas de Villeneuve. Le pape préside par la suite la messe dans l'église de Notre-Dame du Lac située sur les rives du lac. Ce sanctuaire a été consacré il y a près de 50 ans, le 15 août 1977, par le Saint-Pape Paul VI. Ensuite, le vendredi 28 août, le pape a lancé un appel à humaniser la technologie et à la mettre au service de la vie et de la paix lors de l'audience qu'il a accordée aux membres de l'Institut international des sciences administratives, saluant

0: Avait reçu en audience les participants à la rencontre organisée à la Commission pontificale pour l'Amérique latine sur les situations de dépendance et de trafic de drogue qui touchent la jeunesse. Face à ce fléau, le pape a lancé un appel à une justice au visage humain. Mercredi 26 août, lors de l'audience générale, Léon XIV a poursuivi sa catéchèse sur la constitution du Concile Vatican II, Sacrosanctum Concilium, expliquant les raisons qui ont poussé les pères conciliaires à promouvoir la réforme liturgique qui s'inscrit dans la tradition vivante de l'Église. Cécile Mériot.
1: Questa infatti consta di una parte immutabile.
2: La liturgie comprend une partie immuable, établie par l'institution divine, et des parties sujettes à des changements. Ces dernières peuvent évoluer au fil du temps, explique Léon XIV, pour qui le Concile encourage les chrétiens à ne pas être passifs, mais à y participer consciemment, pieusement et activement. Ceci afin de parvenir par le Christ médiateur à une unité toujours plus pleine avec Dieu et entre eux. La réforme de la liturgie est un processus constant d'évolution à travers les siècles. Le pape a cité nombre de ses prédécesseurs pour expliquer qu'elle s'inscrit bien dans la tradition vivante de l'Église. Il convient d'établir une distinction importante entre les éléments divins, immuables, et les éléments humains qui peuvent subir diverses modifications. Il est nécessaire que les fidèles célèbrent les liturgies de manière plus consciente et plus active, non pas comme des étrangers et des spectateurs silencieux, souligne Léon XIV, mais en participant pleinement au mystère du salut. Ainsi, le peuple chrétien apprend à reconnaître les réalités sacrées, à s'offrir avec et par les mains du prêtre et à s'ouvrir davantage à la grâce de Dieu.
0: Et lundi, lors de l'audience accordée aux membres d'une délégation de la Fédération espagnole Marzo Deto, qui accompagne des personnes en situation de handicap mental, il les a exhortés à découvrir le regard du Christ sur les plus vulnérables. Le pape a invité en la même date les membres de l'ordinariat militaire du Portugal et quelques représentants des forces armées et de sécurité de ce pays à être de bons samaritains.
3: Après la semaine du pape, signalons que la conférence des évêques catholiques du Nigeria a adressé un message de condoléances à toutes les personnes touchées par les violences commises par divers groupes armés dans ce pays. Nous adressons nos plus sincères condoléances aux familles en deuil dans l'état de Benoué et prions pour le prompt rétablissement des blessés, affirme-t-il en adressant une pensée particulière à la communauté musulmane de Borgu. Nous sommes fermement solidaires de nos frères et sœurs musulmans de l'État du Niger et de tout le Nigeria et nous prions pour que les 60 fidèles enlevés soient bientôt libérés sains et saufs. Une attaque contre un lieu de culte, quel qu'il soit, est une attaque contre notre communauté. Les incidents auxquels font référence les évêques concernent une série d'attaques survenues dans la zone d'administration locale de Borgu, dans l'état du Niger, au centre-nord du Nigeria, le 21 août, pendant la prière du vendredi, ainsi que dans celle de Koum, dans l'état de Benoué, également situé au centre-nord du Nigeria, dans le cas de Borgu. Les bandes armées ont mené des attaques coordonnées contre des communautés et des mosquées dans le district de Dekara, à Oukoum, entre le 16 et le 17 août. Des bandes armées à moto ont attaqué plusieurs communautés du district de Banzoun Baterem, menant des attaques simultanées. Face à ces incidents et à d'autres actes de violence contre les communautés nigérianes, les évêques demandent aux autorités gouvernementales et aux responsables des organes chargés de la sécurité de faire tout leur possible pour mettre fin à ce carnage.
4: Dans quelques instants, l'actualité sociopolitique.
3: Un minibus transportant des fidèles est entré en collision frontale avec un camion dans le centre du Zimbabwe, faisant au moins 27 morts. L'accident s'est produit vendredi vers 18h30 GMT, près de Chivku, à environ 140 km au sud de la capitale Harare. Le régime au pouvoir au Niger a affirmé samedi reprendre progressivement le contrôle face à des mutins qui ont entrepris de séquestrer des soldats dans la base militaire attenante à l'aéroport de Niamey et effectuer des tirs sur certains sites sensibles de la capitale. Des tirs nourris ont été entendus dans plusieurs quartiers de la capitale.

0: depuis le milieu de la nuit, notamment aux abords de la présidence et de l'aéroport international qui jouxte une base militaire, point névralgique du régime au pouvoir depuis un putsch perpétré en juillet 2023. L'Association des barreaux du Maroc a annoncé vendredi avoir décidé de poursuivre la grève nationale observée depuis près de 2 mois et demi pour protester contre une réforme considérée comme portant atteinte à l'indépendance des avocats. La loi promulguée et publiée le 20 août au bulletin officiel prévoit une réorganisation de fond de la profession allant de la formation à la gestion financière en passant par la gouvernance interne du métier. Terminons ce programme avec la méditation de la parole de Dieu. Le père jésuite Adrien Lintiampa nous introduit à la méditation avec les textes liturgiques du 22e dimanche du temps ordinaire de l'année liturgique A.
1: Ne prenez pas pour modèle le monde présent, mais transformez-vous en renouvelant votre façon de penser pour discerner quelle est la volonté de Dieu. Chers frères et sœurs, ces paroles de Saint Paul, tirées de la deuxième lecture de ce dimanche, peuvent nous aider à saisir l'essentiel du message de lecture de ce jour. Comme chrétiens, disciples du Christ, nous sommes invités à ne pas modeler notre vie et nos critères de jugement sur ce sur quoi se base le commun des mortels. En effet, pour le monde, le critère des jugements, ce sont la gloire, la réussite personnelle, les honneurs, etc. Et pour cela, ceux qui se fondent sur ces valeurs seront prêts à tout, même à éliminer la vie en eux et autour d'eux. Pour nous chrétiens, notre modèle, c'est le Christ, ses choix et ses valeurs. C'est cela que Jésus nous enseigne dans l'évangile d'aujourd'hui, à travers la remontrance à Pierre. En effet, alors qu'il venait à peine de reconnaître en Jésus le Christ, le Fils du Dieu vivant, Pierre n'accepte pas la manière de ce Christ à se révéler comme le Fils de Dieu, en vivant et en assumant sa croix et sa passion pour obéir à son Père. Ainsi, lorsqu'il leur annonce qu'il lui fallait partir pour Jérusalem pour y subir sa passion avant sa résurrection, Simon-Pierre se rebelle, car ce n'est pas cela qu'il entendait lorsqu'il proclamait sa foi en ce Jésus comme Fils du Dieu vivant. Ce qui lui fait mériter le nom de Satan, car ses pensées ne correspondent pas aux pensées de Dieu, mais ses modèles plutôt aux critères humains de réussite et de gloire. Ainsi, Jésus nous rappelle aujourd'hui que se mettre à sa suite, être son disciple, c'est suivre le même chemin qu'il a emprunté, le chemin de la croix, c'est-à-dire du renoncement à soi-même pour la gloire de Dieu. Si quelqu'un veut marcher à ma suite, qu'il renonce à lui-même, qu'il prenne sa croix et qu'il me suive, lisons-nous dans l'évangile de ce jour. D'où l'essence de l'exhortation de Saint Paul dans la deuxième lecture de ce jour. Je vous exhorte, frères, par la tendresse de Dieu, à lui présenter votre corps, votre personne tout entière, en sacrifice vivant, saint, capable de plaire à Dieu. C'est là, pour vous, la manière juste de lui rendre un culte. Nous sommes donc fixés. La juste manière de rendre culte à Dieu, c'est-à-dire de faire ce qui est bon, ce qui est capable de lui plaire, ce qui est parfait. Mais pourquoi suivre le chemin du Christ, me diriez-vous, le chemin de la croix, alors que le monde nous offre d'autres chemins, de jouissance, de gloire et d'honneur, qui nous réalisent comme hommes? Mais justement, parce que la réalisation qu'offre le monde, les critères d'épanouissement que se donnent les hommes sont trompeurs et éphémères. En effet, nous rappelle l'évangile de ce dimanche. Quel avantage un homme aurait-il à gagner le monde entier si c'est au prix de sa vie? Seul le Christ peut nous donner la vie, la gloire qui vient de son Père, la gloire d'être les enfants de Dieu. Prions donc le Seigneur pour que, comme le prophète Jérémie dans la première lecture, nous puissions toujours nous laisser séduire par le Christ et par ses valeurs, pour que nous vivions en plénitude la vie que Dieu nous donne. Amen.
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0: Chers amis, c'est la fin de ce programme que Marie-Josée Moindo-Boisbois a eu le plaisir de vous présenter. Au revoir et à très bientôt à l'écoute de nos prochaines éditions. Laudetur Jesus

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0: Laudetur Jésus Christus, loué soit Jésus Christ. Chers auditeurs, chers téléspectateurs et internautes, bonjour, bon dimanche. Vous êtes en direct de la place de la Liberté à Castel Gandolfo, devant le palais apostolique, d'où nous allons vivre ensemble la prière mariale de l'Angelus en ce 22e dimanche du temps ordinaire de l'année liturgique A. Prière conduite comme d'habitude par le pape Léon XIV. Pèlerins, touristes, fidèles, chrétiens sont réunis en grand nombre sur un ardent soleil de ce dimanche et attendent l'arrivée du pape pour la prière de ce milieu du jour. Nous saluons donc vous tous qui nous suivez à travers nos radios et télévisions partenaires. Radio Le Jour du Seigneur en France, KTO Radio France, Radio RCF Notre-Dame, Radio Espérance, Radio Salve Regina en Corse, France, Radio Chrétienne Associée France, Celle et Lumière TV, Radio et Télévision Catholique Eliki à Kinshasa, Radio Notre-Dame Bangui Centrafrique, Radio Maria République Démocratique du Congo, Ecclesia TV en Côte d'Ivoire. Mais aussi vous tous qui nous suivez à travers nos plateformes YouTube, Facebook ou directement sur notre site www.vaticannews.va, sentez-vous tous salués. Je suis donc Moriba Kamara, j'ai le plaisir de vous accompagner tout au long de cette prière. À la veille de ce dimanche, hier donc samedi soir, le pape a présidé la messe à l'occasion de la fête de Notre-Dame du Lac dans l'église qui porte le même nom à Castel Gandolfo, où 350 fidèles étaient en fête hier sur les bords du lac d'Albano situé au pied du palais apostolique du sud de Rome. Dans son homélie donc hier, le pape a invité à voir l'amour comme voie de vie et de salut. Et il a appelé à ne pas laisser le mal défigurer notre humanité, notre belle humanité créée et voulue par Dieu. Le pape va bientôt sortir pour cette prière du milieu du jour, l'Angelus. Et également à la fin de la célébration hier, le pape a inscrit son nom dans l'histoire. Il était le premier pape à monter à bord d'un petit bateau décoré pour l'occasion pour effectuer la procession mariale maritime sur les eaux du lac d'Albano au sud de Rome à Castel Gandolfo. Et les fidèles sont donc ici réunis à la place de la Liberté devant le palais apostolique sous un soleil ardent. Et voilà le pape qui arrive pour cette prière. Et il salue les chrétiens réunis et on écoute le pape. Chers frères et sœurs, bonjour, bon dimanche. Aujourd'hui, l'Évangile nous parle de Jésus qui révèle à ses disciples le mystère de sa Pâque imminente. Le Messie, dit-il, devra partir pour Jérusalem, souffrir beaucoup de la part des anciens, des grands prêtres et des scribes, être tué, et le troisième jour ressuscité. Ce qu'il affirme est très loin de leur attente d'un Messie triomphant et puissant, avec l'aide duquel ils pourraient vaincre et piétiner leurs ennemi. Ils avaient déjà eu l'occasion au cours du temps passé avec lui de s'étonner de ses nombreux gestes et paroles. Ce dernier message, cependant, dépasse véritablement toutes leurs prévisions. Pierre, en particulier, manifeste son désaccord et réprimande Jésus en lui disant « Dieu t'en garde, Seigneur, cela ne t'arrivera pas ». Peu avant, il avait reconnu en Jésus, en lui, le Christ, le Fils du Dieu vivant. Or, à présent, surpris et peut-être déçu par ce qu'il entend et en contradiction avec la très belle profession de foi qu'il vient de faire, il le réprimande. Il semble lui dire « Oui, je crois que tu es le Messie, mais ce n'est pas ainsi que l'on sauve le monde. » Son élan de zèle, certes animé par un amour sincère, nous donne néanmoins matière à réflexion. Pour nous aussi, il n'est pas toujours facile de comprendre et d'accepter les voies de Dieu, surtout lorsqu'elles sont éloignées des nôtres. Nous sommes alors tentés de penser à l'encontre de toute logique de foi que le Seigneur se trompe ou pire encore qu'il ne nous écoute pas ou ne s'intéresse pas à nous. Face à cette incertitude, Pierre, malgré son impulsivité, nous enseigne deux choses importantes. La première est de ne jamais interrompre, même dans ces moments-là, le dialogue avec le Seigneur, mais au contraire, de lui exprimer avec confiance notre difficulté à comprendre ce qu'il nous demande. La deuxième est de ne jamais juger l'œuvre de Dieu, mais plutôt de nous mettre à l'écoute avec humilité et dans la prière de ce qu'il nous révèle à travers son action, même lorsque cela ne correspond pas à notre attente. À la grandeur du premier des apôtres se manifeste aussi en cela. Jésus lui répond, « Passe derrière moi, Satan », et lui explique ainsi qu'aux autres disciples que pour marcher sur ses traces, il devra renoncer à eux-mêmes, prendre leur croix et le suivre. Pierre le fera. Après l'avoir écouté, il relèvera le défi et restera fidèle aux paroles du Christ qu'il reconnaîtra comme son Rédempteur tout au long de son existence jusqu'au martyre. Demandons au Seigneur d'avoir, nous aussi, dans notre vie de foi et dans notre prière, la même sincérité que Pierre pour lui dire humblement ce que nous ressentons vraiment, même lorsque notre cœur est troublé, et en même temps de savoir cultiver sa même docilité en acceptant ce qu'il nous demande au-delà de nos attentes. Que Marie, qui a été obéissante au dessein de Dieu jusqu'au pied de la croix de son Fils Jésus, nous aide.
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2: Vive le pape, les fidèles chrétiens qui applaudissent à la fin de cette prière de l'Angelus présidée par le pape Léon XIV. Maintenant, les appels du pape. Chers frères et sœurs, en Haïti, nous attendons des nouvelles de massacres dans lesquels il y a la perte de vie de nombreuses personnes pendant que d'autres sont encore séquestrées. J'exprime ma douleur aux défunts, à leurs familles, et je demande le relâchement des otages. Et j'appelle à tous les responsables afin qu'ils se prennent à garantir la sécurité de la population et mettre fin à toute forme de violence. J'assure mes prières aux victimes de la terrible inondation au Népal et au Tibet. Pour les familles, que la bienveillance de tous contribue à aider les populations. Continuons à prier pour la paix. Saint Augustin, qu'on a célébré sa mémoire dans ces jours, disait que la paix est semblable au pain du miracle quand les disciples le prenaient et le distribuaient.
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2: Je vous salue, vous tous, fidèles de Castel Gandolfo et pèlerins de différents pays. En particulier, je dis le bienvenu aux participants, aux manifestants Run to Rome. Aux jeunes qui ont participé au chemin de croix des itinérants. Au groupe des dévots de la Vierge Marie et aux cycliques qui sont présents pour la traditionnelle rencontre. Le pape salue donc les groupes réunis. Je remercie donc les forces de l'ordre qui ont participé à la

sécurité de mon séjour ici à Castel Gandolfo. Et à ceux qui ont assumé la sécurité pendant le pèlerinage. Et je salue tous les fidèles qui suivent l'Angelus à partir de la place Saint-Pierre. Et à tous, je vous souhaite un bon dimanche. Alors, c'est la fin donc de cette prière de l'Angelus que le pape vient de dire ici devant plusieurs fidèles réunis à la place de la Liberté. Les fidèles qui applaudissent le pape qui va très certainement descendre pour les saluer. Eh bien, le pape descend pour saluer les fidèles présents à la place de la Liberté. Il salue des autorités de l'Église. Et dans son enseignement aujourd'hui, le pape a médité sur l'amour, sur l'annonce plutôt par Jésus de sa passion, le Christ. Révèle à ses disciples que le Messie devra partir pour Jérusalem, souffrir beaucoup, être tué et le troisième jour ressusciter. Cette annonce bouleverse leur attente, car ils imaginaient un Messie puissant et triomphant. Et le pape qui vient de monter à bord de son papa mobile et qui salue les fidèles réunis à la place de la Liberté ici. Et nous avons également vu que Pierre, qui venait pourtant de reconnaître Jésus comme le Christ, le Fils du Dieu vivant, a dit le pape, refuse cette perspective et lui dit « Dieu t'en garde, Seigneur, et cela ne t'arrivera pas ». Les disciples donc étaient perdus face à cette annonce de la passion du Christ. Et à travers la réaction de Pierre, le pape a souligné la difficulté que nous éprouvons, nous aussi, à accepter les voies de Dieu lorsqu'elles ne correspondent pas à nos propres attentes. Dans les moments de doute, nous pouvons être tentés de penser que Dieu nous trompe, qu'il ne nous écoute pas ou qu'il ne s'intéresse pas à nous, a dit le pape. Et le pape qui fait le tour, les fidèles qui sont contents de le saluer, ils s'arrêtent pour saluer les enfants. Et cela sous un soleil très ardent. Et le pape retourne à présent pour rejoindre le palais apostolique. Il a souligné également qu'alors des enseignements essentiels de l'attitude de Pierre dans l'évangile d'aujourd'hui. Le premier, ne jamais interrompre le dialogue avec Dieu, même dans l'incompréhension, mais lui exprimer avec confiance nos difficultés, a fait savoir le pape comme premier enseignement qu'on peut tirer de l'attitude de Pierre. Aujourd'hui, le pape qui bénit un enfant qui est heureux. Et le deuxième enseignement que le pape tire de l'attitude de Pierre est ne jamais juger son action, mais l'accueillir avec humilité dans l'écoute et la prière. Eh bien, les fidèles qui tentent de serrer la main du pape, les religieuses, nous voyons comment ils applaudissent et crient « Vive le pape !» Et hier samedi également, le pape
a publié un motu proprio dans lequel il accorde au synode des évêques de l'Église catholique d'Orient la possibilité ou la capacité de pouvoir destituer le patriarche lorsque, pour des raisons graves, le lien de communion entre les liens de communion sont affectés. Dans ce cas, le synode des évêques peut demander la destitution du patriarche. Et cela renforce les capacités de l'Église d'Orient dans sa gouvernance. Et le pape en dernier ressort au bout de la démarche qui peut destituer a le droit d'accepter ou de refuser la destitution du patriarche. C'est donc une nouveauté dans l'Église d'Orient. Et le pape qui rejoint à présent le palais apostolique. C'est donc la fin de ce direct depuis les cabines de Radio Vatican. Merci de l'avoir suivi. Un grand merci à nos partenaires, à nos radios partenaires qui nous reprennent. Radio Le Jour du Seigneur, KTO Radio France, Radio RCF. Notre-Dame, Radio Espérance, Radio Salve, Résine en Corse, France, Radio Chrétienne Associée, France, Celle et Lumière, TV, Radio et Télévision Catholique, Eliki à Kinshasa, Radio Notre-Dame, Bangui, Centrafrique, Radio Maria, République démocratique du Congo, Ecclesia TV en Côte d'Ivoire. Continuez donc à suivre les messes et activités du pape sur les chaînes et pages de Vatican News. Je suis donc Camara Moriba, j'ai eu le plaisir de vous accompagner tout au long de cette prière. Merci à tous, bon dimanche et bonne fin du mois d'août. Loué soit Jésus-Christ.

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1: Vous êtes à l'écoute de Radio Vatican, amis auditeurs. Bienvenue à l'écoute de ce programme. Léon XIV a invité les fidèles lors de l'Angelus de ce dimanche à accueillir avec confiance les voix de Dieu, même lorsqu'elles ne correspondent pas à leurs attentes, méditant sur l'annonce par Jésus de sa passion imminente. Les détails juste après les titres. À la fin de l'Angelus, le pape a appelé à la paix et à la libération des otages en Haïti et il a également prié pour les victimes des inondations du Népal et du Tibet. Et l'actualité sociale et politique sur le continent africain nous conduira aujourd'hui au Niger, en Guinée-Bissau et au Mali, entre autres. Nous nous quitterons en suivant la lecture des numéros 25 et 26 de la lettre encyclique Magnifica Humanitas du pape Léon XIV.
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1: Ne jamais interrompre le dialogue avec le Seigneur et ne jamais juger l'œuvre de Dieu, c'est ce que Pierre nous enseigne quand il manifeste son désaccord et réprimande Jésus lors de la révélation de la Pâque imminente. Lors de la prière de l'Angelus à Castel Gandolfo, Léon XIV a demandé aux fidèles d'être sincères avec Dieu et de cultiver leur docilité envers lui, les précisions de Xavier Sartre.
2: Non è sempre facile capire e accettare le vie di Dio.
3: Il n'est pas toujours facile de comprendre et d'accepter les voies de Dieu, surtout lorsqu'elles sont éloignées des nôtres. Léon XIV revient sur la réaction qu'ont eu les apôtres lorsqu'il leur a révélé le mystère de sa Pâque imminente. Pierre est ainsi surpris et peut-être déçu par les mots de Jésus, car ce qu'il affirme est très loin des attentes des disciples d'un Messie triomphant et puissant qui pourrait les aider à vaincre et piétiner leurs ennemis. La tentation de penser que le Seigneur se trompe, ou pire encore, qu'il ne nous écoute pas ou ne s'intéresse pas à nous existe bien, reconnaît Léon XIV. Pierre nous enseigne malgré son impulsivité deux choses importantes. Tout d'abord, ne jamais interrompre le dialogue avec le Seigneur et exprimer avec confiance notre difficulté à comprendre ce qu'il nous demande. Ensuite, poursuit Léon XIV, ne jamais juger l'œuvre de Dieu mais plutôt nous mettre à l'écoute avec humilité dans la prière de ce qu'il nous révèle à travers son action, même lorsque cela ne correspond pas à nos attentes. Jésus explique que pour marcher sur les traces, ses disciples devront renoncer à eux-mêmes, prendre leur croix et le suivre. D'où cette invitation du pape aux fidèles de demander au Seigneur d'avoir la même sincérité que Pierre pour lui dire humblement ce que nous ressentons vraiment et en même temps de savoir cultiver sa docilité en acceptant ce qu'il nous demande au-delà de nos attentes.
2: Nell'accettare ciò che ci chiede al di là delle nostre attese.
1: Xavier Sartre et à l'issue de la prière mariale de l'Angelus sur la place de la Liberté à Castel Gandolfo, le pape a évoqué le drame quotidien de la population haïtienne confrontée aux exactions et aux violences des gangs qui contrôlent une partie de l'île. Léon XIV est revenu sur le massacre commis par des hommes armés dans la commune de Kenkoff sur les hauteurs du Port-au-Prince dimanche dernier. Il appelle à la libération des derniers otages. Léon XIV a ensuite exprimé sa proximité avec la population touchée par les terribles inondations au Népal et au Tibet. Il a également appelé à prier pour les victimes, les blessés et les disparus, ainsi que pour leurs familles et les secouristes engagés dans les opérations de sauvetage. À présent, la rétrospective de l'actualité de l'Église en Afrique avec Marie-Josée Mwando Boaboalo.
4: Ouvrons cette rétrospective avec la célébration dimanche 23 août du 40e anniversaire de sacerdoce de l'évêque de Kenge en République démocratique du Congo, Monseigneur Jean-Pierre Kwambamba. À cette occasion, Jean-Baptiste Malenge Kalunzu nous a fait part de l'hommage rendu par le diocèse de Kenge aux quatre évêques de son histoire en ce temps d'action de grâce et de communion pour le diocèse.
5: L'évangile du dimanche 23 août soulignait la foi de l'apôtre Pierre reconnu par le Christ. Dans la cathédrale Moïse à Noirité, l'évêque a exhorté les fidèles à approfondir leur relation personnelle avec Jésus-Christ, à faire eux-mêmes l'expérience de la présence du Christ dans leur vie. Que cette foi ne reste pas seulement une parole sur vos lèvres, mais qu'elle transforme votre manière de vivre, d'aimer, a exhorté Mgr Jean-Pierre Kwambamba. L'annonce de l'évangile, l'accompagnement des fidèles et l'édification de l'église dans le diocèse de Kenge, telle aura été la mission des quatre évêques de l'histoire du diocèse depuis son érection en 1963. Mgr François Hounen, Mgr Dieudonné Msanda, Mgr Jean-Gaspard Moudisso et Mgr Jean-Pierre Kwambamba. L'annonce de l'évangile au diocèse de Kenge, assurée par les évêques, a été relayée de droit par les prêtres. Et le dimanche 23 août, quatre prêtres de Kenge célébraient leur 40e anniversaire d'ordination presbytérale. Ce sont les abbés comme Ngiengo, Guilin Mukanu, Albert Munkaba et Jean-Pierre Kwambamba, devenus évêques auxiliaires de Kinshasa en 2015 et évêques de Kenge en 2018. Les fidèles de Kenge ont prié pour que le Christ, le bon pasteur, renouvelle dans les quatre prêtres jubilaires la grâce de leur vocation, qu'il leur accorde force, santé et fidélité, les accompagne dans la poursuite de leur ministère.
4: En Côte d'Ivoire, Marcel Ariston-Blé nous a fait part de la célébration dimanche 23 août par la communauté catholique des Sognons d'Agbé dans le diocèse de Yopougon du centenaire de son évangélisation, marquée par la dédicace de l'église paroissiale Saint-Étienne. Président de la célébration eucharistique, Mgr Jean-Salomon Lesoutier a invité les fidèles à faire de cet anniversaire un nouveau départ dans leur marche à la suite du Christ.
6: Dans son homélie, Mgr Jean-Salomon Lesoutier, l'ordinaire du lieu, a déclaré à son auditoire que la célébration des siècles d'évangélisation ne saurait se réduire à un simple devoir de mémoire. Elle doit surtout, selon lui, permettre aux chrétiens de mesurer le chemin parcouru et d'interroger leur propre manière de vivre l'évangile.
7: Les vertus qu'on pratiquait les années précédentes avant l'évangélisation, qu'on mesure cette marche avec le centenaire, qu'on voit que nos comportements ont vraiment évolué au niveau des dix commandements.
6: Considérés comme l'avenir de l'Église, les jeunes ont également occupé une place importante dans l'homélie de l'évêque de Yopougon. Il a exhorté les parents à accompagner leurs enfants dans la découverte d'une vie chrétienne authentique.
7: Nous les invitons à entrer à l'Église. Le dimanche est quand même fait pour Jésus-Christ, pour Dieu. Et c'est en fréquentant l'Église que quelque chose peut bouger dans leur vie.
6: Durant une année, plusieurs activités spirituelles, culturelles et sociales ont rythmé les festivités du centenaire. Pour le curé de la paroisse Saint-Étienne, le père Habib Tonduit d'en haut, ce jubilé aura été avant tout un temps d'action de grâce, mais également une occasion de raviver chez les fidèles la flamme de l'évangélisation.
8: Il y a l'église bâtiment, puis il y a le corps du Christ. Donc le plus important, c'est le corps du Christ. Préparer les futures générations à assumer et à prendre la relève.
4: À Dassa Zoumé, dans le centre du Bénin, a eu lieu du 21 au 23 août au sanctuaire Notre-Dame d'Arigbo la 72e édition du pèlerinage national annuel de l'Église, qui a mobilisé plusieurs dizaines de milliers de chrétiens catholiques, cadres et personnalités politiques, religieux et religieuses, prêtres et évêques provenant du Bénin et de pays voisins. Le point culminant, comme nous l'a rapporté juste Hananon, a été la messe de clôture présidée dimanche 23 août par le cardinal Dieudonné Nzapalainga, archevêque de Bangui en Centrafrique, invité d'honneur de cette édition.
9: Avec Marie, aimons les pauvres, telle est, en référence à l'exhortation apostolique de l'ex-cité du pape Léon XIV, le thème retenu par l'Église au Bénin pour cette 72e édition du plus grand pèlerinage dans le pays. Dans son homélie à la messe de clôture du dimanche 23 août, le cardinal Dieudonné Nzapalainga a missionné chaque pèlerin vis-à-vis des pauvres.
10: En quittant la grotte mariale, sachant que le véritable fruit de notre pèlerinage se mesure par la profondeur de notre foi et la qualité de notre charité. Avec Marie, allons et aimons les pauvres, c'est-à-dire les jeunes qui vivent dans le désespoir, les familles divisées, les personnes âgées abandonnées, les malades oubliés, les déplacés par les violences, les veuves et les orphelins. Que Notre-Dame d'Aribo, d'Assa Zoumé, nous obtienne la paix et l'unité dans nos pays.
9: Un message qui est le bienvenu dans le rang, aussi bien des pasteurs que des fidèles béninois. Mgr Aristide Gonzalo, vice-président de la Conférence épiscopale du Bénin.
11: Le miracle prophétisé dans son homélie par son éminence Dieudonné Cardinal Nzapalainga s'est produit. Tant de cœurs ont retrouvé consolation et paix. Tant de corps et d'âmes ont expérimenté la guérison et la paix. Tant de vies, parfois éprouvées, fragilisées, ont repris courage, espérance et force dans la foi et dans la paix.
12: Dans quelques instants, l'actualité sociopolitique.
1: Au Niger, la vie a repris son cours dimanche selon plusieurs résidents de Niamey, la capitale du pays, secouée la veille par une mutinerie déjouée par le régime en place avec l'appui de son partenaire russe. D'intenses combats ont eu lieu dans la nuit de vendredi à samedi et ce n'est qu'en fin de journée que l'armée a repris le contrôle face à des mutins qui avaient notamment tenté de pénétrer dans les locaux de la présidence. Les Bissau-Guinéens ont voté en ordre dispersé dimanche lors d'un référendum constitutionnel sur le passage à un régime présidentiel fort pour remplacer le système semi-parlementaire. Une étape cruciale dans ce pays dirigé par l'armée censée organiser le retour au pouvoir des civils début décembre. En Somalie, l'État semi-autonome du Puntland a accusé samedi le gouvernement fédéral et la Turquie d'avoir payé une importante rançon à des pirates pour libérer un cargo, un succès que Mogadiscio attribue à une intense pression militaire. Et au Mali, un débat sur l'excision a été relancé à travers les réseaux sociaux ces dernières semaines après une campagne d'affiches d'une ONG annonçant à tort son interdiction, ce qui a déclenché une campagne virulente en faveur de cette pratique. Les mutilations génitales féminines, qui incluent l'ablation partielle ou totale des organes génitaux externes, sont une question sensible au Mali où cette pratique reste ancrée dans la société et qui fait partie des 10 pays au monde où le taux de mutilation génitale

0: et même de violence dans le service de la vérité, afin de retrouver la voie évangélique de l'annonce douce et de la vérité qui ne s'impose pas. Dans le même esprit, j'ai réaffirmé que l'Église ne veut pas lever l'étendard de la possession de la vérité, car la vérité n'est pas un territoire à défendre, mais un bien à partager. Cette même perspective a été résumée par le pape François dans ses fameuses paroles, selon lesquelles le temps est supérieur à l'espace. Il ne s'agit pas avant tout d'occuper des espaces de pouvoir ou de défendre des bastions culturels, mais d'engager des processus de bien et de les laisser mûrir. Ainsi, la vérité de l'Évangile ne s'impose pas d'en haut, mais grandit au fil du temps, au cœur de l'articulation concrète de la vie, des communautés et des cultures. C'est une vérité qui ne craint pas la diversité, mais l'accueille et l'ordonne. Elle n'élimine pas les conflits, mais les transfigure. Elle recompose ce que l'histoire tend à disperser. D'où également l'image du polyèdre, une figure aux multiples faces dans lesquelles se reflète sous différents angles la même vérité de l'Évangile.
1: Cette attitude d'ouverture à la vérité, à la fois une et multiforme, exprime en profondeur la catholicité de l'Église qui englobe toute la famille humaine et, en même temps, vit immergée dans les réalités concrètes des peuples et des cultures. Le Concile Vatican II rappelle que précisément en vertu de cette catholicité, chacune des parties apporte aux autres et à toute l'Église le bénéfice de ses propres dons, de sorte que dans son ensemble et dans sa communauté, elle grandit grâce à un échange réciproque et à un effort commun vers une communion toujours plus pleine. Il s'ensuit que le peuple de Dieu n'est pas seulement constitué de nombreux peuples, mais qu'il est tissé en son sein de fonctions, de vocations, de cultures et de traditions diverses, appelés à se soutenir et à s'enrichir mutuellement. Dans cette perspective, compte tenu de la grande diversité des situations historiques, Saint Paul VI reconnaissait qu'il n'est pas réaliste de penser que la doctrine sociale puisse proposer une réponse unique et valable pour tous les contextes. C'est pourquoi il invitait chaque communauté chrétienne à analyser avec lucidité et responsabilité la réalité de son propre pays. La tension féconde entre l'universalité de la mission et l'enracinement local appartient intimement à la vie de l'Église. Celle-ci porte en son sein l'horizon du monde entier, mais elle assume les questions de chaque contexte comme lieu réel où l'Évangile prend corps.
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3: C'est donc par ici que nous mettons un point final à notre programme aujourd'hui. Merci de l'avoir suivi et à la prochaine.

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1: Vous êtes à l'écoute de Radio Vatican, amis auditeurs. Bienvenue à l'écoute de ce programme. Léon XIV a invité les fidèles lors de l'Angelus de ce dimanche à accueillir avec confiance les voix de Dieu, même lorsqu'elles ne correspondent pas à leurs attentes, méditant sur l'annonce par Jésus de sa passion imminente. Les détails juste après les titres. À la fin de l'Angelus, le pape a appelé à la paix et à la libération des otages en Haïti et il a également prié pour les victimes des inondations du Népal et du Tibet. Et l'actualité sociale et politique sur le continent africain nous conduira aujourd'hui au Niger, en Guinée-Bissau et au Mali, entre autres. Nous nous quitterons en suivant la lecture des numéros 25 et 26 de la lettre encyclique Magnifica Humanitas du pape Léon XIV.
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1: Ne jamais interrompre le dialogue avec le Seigneur et ne jamais juger l'œuvre de Dieu, c'est ce que Pierre nous enseigne quand il manifeste son désaccord et réprimande Jésus lors de la révélation de la Pâque imminente. Lors de la prière de l'Angelus à Castel Gandolfo, Léon XIV a demandé aux fidèles d'être sincères avec Dieu et de cultiver leur docilité envers lui, les précisions de Xavier Sartre.
2: Non è sempre facile capire e accettare le vie di Dio.
3: Il n'est pas toujours facile de comprendre et d'accepter les voies de Dieu, surtout lorsqu'elles sont éloignées des nôtres. Léon XIV revient sur la réaction qu'ont eu les apôtres lorsqu'il leur a révélé le mystère de sa Pâque imminente. Pierre est ainsi surpris et peut-être déçu par les mots de Jésus, car ce qu'il affirme est très loin des attentes des disciples d'un Messie triomphant et puissant qui pourrait les aider à vaincre et piétiner leurs ennemis. La tentation de penser que le Seigneur se trompe, ou pire encore, qu'il ne nous écoute pas ou ne s'intéresse pas à nous existe bien, reconnaît Léon XIV. Pierre nous enseigne malgré son impulsivité deux choses importantes. Tout d'abord, ne jamais interrompre le dialogue avec le Seigneur et exprimer avec confiance notre difficulté à comprendre ce qu'il nous demande. Ensuite, poursuit Léon XIV, ne jamais juger l'œuvre de Dieu mais plutôt nous mettre à l'écoute avec humilité dans la prière de ce qu'il nous révèle à travers son action, même lorsque cela ne correspond pas à nos attentes. Jésus explique que pour marcher sur les traces, ses disciples devront renoncer à eux-mêmes, prendre leur croix et le suivre. D'où cette invitation du pape aux fidèles de demander au Seigneur d'avoir la même sincérité que Pierre pour lui dire humblement ce que nous ressentons vraiment et en même temps de savoir cultiver sa docilité en acceptant ce qu'il nous demande au-delà de nos attentes.
2: Nell'accettare ciò che ci chiede al di là delle nostre attese.
1: Xavier Sartre est à l'issue de la prière mariale de l'Angelus sur la place de la Liberté à Castel Gandolfo. Le pape a évoqué le drame quotidien de la population haïtienne confrontée aux exactions et aux violences des gangs qui contrôlent une partie de l'île. Léon XIV est revenu sur le massacre commis par des hommes armés dans la commune de Kenkoff sur les hauteurs du Port-au-Prince dimanche dernier. Il appelle à la libération des derniers otages. Léon XIV a ensuite exprimé sa proximité avec la population touchée par les terribles inondations au Népal et au Tibet. Il a également appelé à prier pour les victimes, les blessés et les disparus, ainsi que pour leurs familles et les secouristes engagés dans les opérations de sauvetage. À présent, la rétrospective de l'actualité de l'Église en Afrique avec Marie-Josée Mwando Boaboalo.
4: Ouvrons cette rétrospective avec la célébration dimanche 23 août du 40e anniversaire de sacerdoce de l'évêque de Kenge en République démocratique du Congo, Mgr Jean-Pierre Kwambamba. À cette occasion, Jean-Baptiste Malenge Kalunzu nous a fait part de l'hommage rendu par le diocèse de Kenge aux quatre évêques de son histoire en ce temps d'action de grâce et de communion pour le diocèse.
5: L'évangile du dimanche 23 août soulignait la foi de l'apôtre Pierre reconnu par le Christ. Dans la cathédrale Moïse-Anoirite, l'évêque a exhorté les fidèles à approfondir leur relation personnelle avec Jésus-Christ, à faire eux-mêmes l'expérience de la présence du Christ dans leur vie. Que cette foi ne reste pas seulement une parole sur vos lèvres, mais qu'elle transforme votre manière de vivre, d'aimer, a exhorté Monseigneur Jean-Pierre Kwambamba. L'annonce de l'évangile, l'accompagnement des fidèles et l'édification de l'église dans le diocèse de Kenge, telle aura été la mission des quatre évêques de l'histoire du diocèse depuis son érection en 1963. Monseigneur François Hounen, Monseigneur Dieudonné Msanda, Monseigneur Jean-Gaspard Moudisso et Monseigneur Jean-Pierre Kwambamba. L'annonce de l'évangile au diocèse de Kenge, assurée par les évêques, a été relayée de droit par les prêtres. Et le dimanche 23 août, quatre prêtres de Kenge célébraient leur 40e anniversaire d'ordination presbytérale. Ce sont les abbés comme Ngiengu, Guilin Mukanu, Albert Munkaba et Jean-Pierre Kwambamba, devenus évêques auxiliaires de Kinshasa en 2015 et évêques de Kenge en 2018. Les fidèles de Kenge ont prié pour que le Christ, le bon pasteur, renouvelle dans les quatre prêtres jubilaires la grâce de leur vocation, qu'il leur accorde force, santé et fidélité, les accompagne dans la poursuite de leur ministère.
4: En Côte d'Ivoire, Marcel Ariston-Blé nous a fait part de la célébration dimanche 23 août par la communauté catholique des Sognons d'Agbé dans le diocèse de Yopougon du centenaire de son évangélisation, marqué par la dédicace de l'église paroissiale Saint-Étienne. Présidant la célébration eucharistique, Mgr Jean-Salomon Lesoutier a invité les fidèles à faire de cet anniversaire un nouveau départ dans leur marche à la suite du Christ.
6: Dans son homélie, Mgr Jean-Salomon Lesoutier, l'ordinaire du lieu, a déclaré à son auditoire que la célébration d'un siècle d'évangélisation ne saurait se réduire à un simple devoir de mémoire. Elle doit surtout, selon lui, permettre aux chrétiens de mesurer le chemin parcouru et d'interroger leur propre manière de vivre l'évangile.
7: Les vertus qu'on pratiquait les années précédentes avant l'évangélisation, qu'on mesure cette marche avec le centenaire, qu'on voit que nos comportements ont vraiment évolué au niveau des 10 commandements.
6: Considérés comme l'avenir de l'Église, les jeunes ont également occupé une place importante dans l'homélie de l'évêque de Yopougon. Il a exhorté les parents à accompagner leurs enfants dans la découverte d'une vie chrétienne authentique.
7: Nous les invitons à entrer à l'Église. Le dimanche est quand même fait pour Jésus-Christ, pour Dieu. Et c'est en fréquentant l'Église que quelque chose peut bouger dans leur vie.
6: Durant une année, plusieurs activités spirituelles, culturelles et sociales ont rythmé les festivités du centenaire. Pour le curé de la paroisse Saint-Étienne, le père Habib Tonduit d'en haut, ce jubilé aura été avant tout un temps d'action de grâce, mais également une occasion de raviver chez les fidèles la flamme de l'évangélisation.
8: Il y a l'église bâtiment, puis il y a le corps du Christ. Donc le plus important, c'est le corps du Christ. Préparer les futures générations à assumer et à prendre la relève.
4: À Dassa Zoumé, dans le centre du Bénin, a eu lieu du 21 au 23 août au sanctuaire Notre-Dame d'Arigbo la 72e édition du pèlerinage national annuel de l'Église, qui a mobilisé plusieurs dizaines de milliers de chrétiens catholiques, cadres et personnalités politiques, religieux et religieuses, prêtres et évêques provenant du Bénin et de pays voisins. Le point culminant, comme nous l'a rapporté juste en annon, a été la messe de clôture présidée dimanche 23 août par le cardinal Dieudonné Nzapalainga, archevêque de Bangui en Centrafrique, invité d'honneur de cette édition.
9: Avec Marie, aimons les pauvres, telle est, en référence à l'exhortation apostolique de l'excité du pape Léon XIV, le thème retenu par l'Église au Bénin pour cette 72e édition du plus grand pèlerinage dans le pays. Dans son homélie à la messe de clôture du dimanche 23 août, le cardinal Dieudonné Nzapalainga a missionné chaque pèlerin vis-à-vis des pauvres.
10: En quittant la grotte mariale, sachant que le véritable fruit de notre pèlerinage se mesure par la profondeur de notre foi et la qualité de notre charité. Avec Marie, allons et aimons les pauvres, c'est-à-dire les jeunes qui vivent dans le désespoir, les familles divisées, les personnes âgées abandonnées, les malades oubliés, les déplacés par les violences, les veuves et les orphelins. Que Notre-Dame d'Arigbo, d'Assa Zoumé, nous obtienne la paix et l'unité dans nos pays.
9: Un message qui est le bienvenu dans le rang, aussi bien des pasteurs que des fidèles béninois. Monseigneur Aristide Gonzalo, vice-président de la conférence épiscopale du Bénin.
11: Le miracle prophétisé dans son homélie par son éminence Dieudonné cardinal Nzapalainga s'est produit. Tant de cœurs ont retrouvé consolation et paix. Tant de corps et d'âmes ont expérimenté la guérison et la paix. Tant de vies, parfois éprouvées, fragilisées, ont repris courage, espérance et force dans la foi et dans la paix.
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1: Au Niger, la vie a repris son cours dimanche selon plusieurs résidents de Niamey, la capitale du pays, secouée la veille par une mutinerie déjouée par le régime en place avec l'appui de son partenaire russe. D'intenses combats ont eu lieu dans la nuit de vendredi à samedi et ce n'est qu'en fin de journée que l'armée a repris le contrôle face à des mutins qui avaient notamment tenté de pénétrer dans les locaux de la présidence. Les Bissau-Guinéens ont voté en ordre dispersé dimanche lors d'un référendum constitutionnel sur le passage à un régime présidentiel fort pour remplacer le système semi-parlementaire. Une étape cruciale dans ce pays dirigé par l'armée censée organiser le retour au pouvoir des civils début décembre. En Somalie, l'État semi-autonome du Puntland a accusé samedi le gouvernement fédéral et la Turquie d'avoir payé une importante rançon à des pirates pour libérer un cargo, un succès que Mogadiscio attribue à une intense pression militaire. Et au Mali, un débat sur l'excision a été relancé à travers les réseaux sociaux ces dernières semaines après une campagne d'affiche d'une ONG annonçant à tort son interdiction, ce qui a déclenché une campagne virulente en faveur de cette pratique. Les mutilations génitales féminines, qui incluent l'ablation partielle ou totale des organes génitaux externes, sont une question sensible au Mali où cette pratique reste ancrée dans la société et qui fait partie des 10 pays au monde où le taux de mutilation génitale féminine est le plus élevé.
13: 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Chapitre 1. Une pensée dynamique fidèle à l'Évangile.
14: La doctrine sociale comme discernement communautaire. La compréhension de la vérité comme un don à partager et non une possession à revendiquer libère l'Église de la tentation de regretter des formes de présence fondées sur le pouvoir. Saint Jean-Paul II invitait à porter un regard sincère sur les temps où l'on a accédé à des méthodes d'intolérance et même de violence dans le service de la vérité, afin de retrouver la voie évangélique de l'annonce douce et de la vérité qui ne s'impose pas. Dans le même esprit, j'ai réaffirmé que l'Église ne veut pas lever l'étendard de la possession de la vérité, car la vérité n'est pas un territoire à défendre, mais un bien à partager. Cette même perspective a été résumée par le pape François dans ses fameuses paroles selon lesquelles « le temps est supérieur à l'espace ». Il ne s'agit pas avant tout d'occuper des espaces de pouvoir ou de défendre des bastions culturels, mais d'engager des processus de bien et de les laisser mûrir. Ainsi, la vérité de l'Évangile ne s'impose pas d'en haut, mais grandit au fil du temps, au cœur de l'articulation concrète de la vie, des communautés et des cultures. C'est une vérité qui ne craint pas la diversité, mais l'accueille et l'ordonne. Elle n'élimine pas les conflits, mais les transfigure. Elle recompose ce que l'histoire tente à disperser. D'où également l'image du polyèdre, une figure aux multiples faces dans lesquelles se reflète sous différents angles la même vérité de l'Évangile.
15: Cette attitude d'ouverture à la vérité, à la fois une et multiforme, exprime en profondeur la catholicité de l'Église qui englobe toute la famille humaine et, en même temps, vit immergée dans les réalités concrètes.

0: Saint Paul VI reconnaissait qu'il n'est pas réaliste de penser que la doctrine sociale puisse proposer une réponse unique et valable pour tous les contextes. C'est pourquoi il invitait chaque communauté chrétienne à analyser avec lucidité et responsabilité la réalité de son propre pays. La tension féconde entre l'universalité de la mission et l'enracinement local appartient intimement à la vie de l'Église. Celle-ci porte en son sein l'horizon du monde entier, mais elle assume les questions de chaque contexte comme lieu réel où l'Évangile prend corps.
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2: C'est donc par ici que nous mettons un point final à notre programme aujourd'hui. Merci de l'avoir suivi et à la prochaine.